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Les doutes éclosent aussitôt. 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

0: À la fin de votre message, si vous souhaitez le modifier, tapez dièse.
1: Salut Youssoupha, c'est Petite Gueule à l'appareil. On se connaît pas. Enfin, moi si, mais bon, voilà quoi. Et j'aimerais bien te parler d'un projet, une petite dédicace qui me tient à cœur, si t'as 3 minutes pour écouter. Un petit rêve à réaliser.

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Et moi, je l'entends d'abord comme la question, en deux mots, et moi, ou interrogation. C'est un mot que j'utilise beaucoup dans des chansons, et moi. Dans mon dernier album, je crois qu'il arrive deux ou trois fois, au rythme lent de nos émois, dans une chanson qui s'appelle « Tout reviendra », sur des adieux. C'est une discussion qu'on a déjà eue, toi et moi, en privé, Richard. C'est l'idée de la valeur qu'on accorde à l'émotion et à sa propre émotion. Est-ce qu'on est dominé par ses émois ou est-ce qu'on en est souverain? Est-ce qu'on les domine? Moi, je pense avoir été un garçon très romantique. Il m'en reste beaucoup de résidus, avec une sensibilité à fleur de peau, un grand sens de l'empathie. Puis tu sais, juste l'ado lyrique qui écrit des chansons d'amour, qui tombe amoureux et qui est jaloux, etc. Donc dans un univers émotif très très déchaîné. Et puis je sens que à la fois parce que c'est l'effet de l'âge, l'effet aussi peut-être des petits désenchantements sentimentaux, je commence à vouloir, disons, ne plus donner une valeur absolue à l'émoi ou aux émotions. C'est pas triste ce que je dis, parce qu'on pourrait croire que je renonce précocement, à 25 ans, au romantisme. C'est pas ça, mais je pense que j'ai trop souffert de ce qu'on présente comme une force. C'est-à-dire on présente l'émotion comme une force d'authenticité, une connexion directe vers un degré, un territoire très très profond avec l'autre, et en fait on peut en souffrir très vite. Donc moi je commence à compenser mon romantisme par une forme de tendresse un peu ironique. Et en fait, tu sais, je réalise en te parlant que c'est le thème de ma thèse. C'est-à-dire que j'ai fait une thèse de doctorat et l'intitulé de cette thèse, c'est l'ironie anti-romantique. Mais il n'y a qu'un mec super romantique qui peut écrire un truc sur ce sujet. Voilà, moi je pense que je lutte contre mon propre romantisme parce que je le sens très, très puissant. Donc je le compense par une culture de la distance, de la mesure, de la prudence, de l'humour. Et je dirais une dernière chose, c'est que je pense que les gens qui sont trop noyés par leurs émois sont en fait des mauvais amoureux. Plus on est ivre de sa propre émotion, plus on est sourd à celle de l'autre. Au contraire, plus on prend la sienne, plus on prend ses émois avec scepticisme, plus on est, me semble-t-il, une oreille délicate ou attentive pour les émotions de l'autre. Les âmes romantiques sont celles qui aiment le moins, parce qu'elles sont noyées dans leur propre passion, tu vois. L'âme tout entière dans leur émotion, dans leur émoi. Moi, je me méfie de ça.

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1: Alors, j'ai pioché deux A. En fait, il y en a trois à la fin, mais il y a alchimie et absurdité. Et je trouve que c'est un bon mélange. Je garde ça. Hein. Je commente, je fais un truc, un commentaire croisé. Alchimie, absurdité. Ah, ça, c'est... écoute, j'ai une histoire qui va tout résumer. Et c'est pour moi l'histoire la plus belle écrite sur l'amour. C'est Milan Kundera, l'auteur tchèque, qui est au cœur de ma thèse. Et d'ailleurs, tout le monde se moque de moi parce qu'en fait, ça fait 10 ans que je cite Kundera à toutes les sauces. Il est mon phare dans la nuit littéraire, et pas que littéraire d'ailleurs. Et Kundera, à la fin d'un livre qui s'appelle Le livre du rire et de l'oubli, décrit une scène. Deux amoureux, un homme et une femme, Edwige et Yann, vont sur la plage, c'est le coucher du soleil, magnifique lumière dorée, fin d'après-midi d'été. Les vacanciers sont sur la plage en train de bronzer mollement avant de reprendre la route. Et là, ils réalisent, Yann et Edwige, qui sont sur une plage de nudistes. Parce que les corps se dessinent dans l'eau, dans les silhouettes, et ils voient que c'est des corps nus. Et en fait, tout le monde est à poil autour d'eux. Et à ce moment-là, elle est émue aux larmes, Edwige, et elle pense à Daphnis et Chloé, à Adam et Ève, au bonheur et à l'amour primitif, pur, avant que le désir sexuel naisse. Et donc, elle pense à cette espèce de pureté des corps, et ça l'émeut aux larmes. Et Yann, lui, l'homme, voyant les corps nus sur la plage, il pense aux Juifs qu'on envoyait nus dans les chambres à gaz. Il pense à Auschwitz. Et à ce moment-là, il se regarde dans ce magnifique décor, elle a les larmes aux yeux, et lui dit « Toi aussi, mon amour, toi aussi tu penses à Daphnis et Chloé ?» À Adam et Ève, à l'amour magnifique. Et là, Kundera écrit, à cet instant, il comprit qu'ils ne se comprendraient jamais et que leur histoire était fondée sur un malentendu. Et c'est parce qu'il y avait ce malentendu qu'ils s'aimaient. Et là, Yann, qui pense à Auschwitz, prend Edwige dans ses bras et lui dit, bien sûr, mon amour, que je pensais à Daphnis et Chloé, et je te propose qu'on appelle cette plage l'île de Daphnis. Et là, il se déshabille. Et la dernière phrase de Kundera, c'est « Et leurs deux pauvres sexes dénudés regardaient tristement la mer qui venait s'étendre sur le sable. Voilà, » fin du roman. Moi, je trouve ça mais bouleversant parce que, en fait, ça dit tout de l'amour. C'est que c'est fondé sur le malentendu. C'est que fondamentalement, les êtres qui s'aiment, en fait, ça capte quelque chose de tellement génial sur l'amour, c'est que c'est fondé sur le malentendu et que on s'aime pris dans cette absurdité, tu vois. C'est-à-dire qu'on va, pour dire simple, on projette des trucs sur l'autre qu'il n'a pas du tout en lui spécialement. Mais je trouve qu'il ne faut pas que ça nous rende malheureux, tu vois. Un esprit romantique, ça le rend triste qu'il n'y ait pas la fusion. Parce que les deux mots que j'ai piochés, c'est alchimie et absurdité. Et en fait, il y a l'absurdité de l'alchimie. C'est le fantasme de la fusion qui est impossible. Parce que aimer, c'est précisément sentir que on peut pas faire un. Et tous ces rêves d'alchimie, de fusion, d'unité, de passion, d'évidence, etc. Pour moi, c'est l'inverse de l'amour. C'est ce qui mène, mais d'abord, c'est une projection narcissique totale. C'est qu'on rêve de trouver son alter ego. L'enfer, putain. Pour moi, l'amour, c'est l'inverse. C'est justement aimer dans le malentendu quelqu'un qui est radicalement différent, même si évidemment il faut qu'il y ait des points d'affinité, enfin il faut qu'on se comprenne, tu vois, si on n'est pas d'accord sur des choses essentielles, faut qu'on ait un socle commun. Mais moi je suis plus du côté de l'absurde dans l'amour que dans l'alchimie, et c'est ça qui me plaît. Et d'ailleurs le livre, il y a un autre livre de Kundera qui s'appelle Risibles amours, et c'est dans le côté de l'absurdité et de l'ironie dont on parlait tout à l'heure. Aimer, c'est quand même sentir qu'il y a un noyau passionnant, génial, qui donne sens à nos vies, mais qu'il y a aussi autre chose, c'est un grand territoire de bêtises, de naïveté, de projection, de malentendus, etc. Et je pense que ceux qui aiment bien sont ceux qui aiment aimer de mieux, le fait d'apprendre à aimer dans la vie, c'est peut-être déromantiser l'amour, un petit peu, pour passer de l'alchimie à l'absurdité. C'est pas mal, putain. En tout cas, le duo des deux mots, moi, me plaît beaucoup. J'y vois deux pôles de l'amour.
2: Tu veux... T'en as deux autres encore ?
1: Ouais.
2: Ou c'était la fin ?
1: Non, allons-y encore un peu. J'aurais parlé que de l'amour, en fait.
2: tu restes sur la mer.
1: Bon, alors le mot que je pioche, on pourrait continuer à faire des digressions, c'est aveugle. Ah, tu sais quoi, je vais garder aveugle. Mais je vais passer sur autre chose, parce qu'on pourrait parler d'aveuglement amoureux et tout, mais non, je parle d'autre chose, parce que c'est un dilemme que j'ai souvent avec mon frère. J'ai appris la langue des signes, je la parle pas bien, mais je baragouine avec des sourds-muets un petit peu. Et le dilemme que je demande souvent à des copains, c'est ce que vous préfériez être aveugle ou sourd. Et tout le monde, mais c'est invariable, répond, et moi mais c'est beaucoup mieux d'être sourd. Aveugle, c'est horrible de rien voir. Et moi, je me suis souvent posé la question, et je pense je préfère être aveugle. Parce que, dans la vision, dans le monde visible, il n'y a à voir que ce qu'il y a à voir. Alors, on pourrait dire que, on voit la beauté là où, enfin, bon, évidemment, il y a des nuances. Mais en fait, le son, pour moi qui travaille dans la musique et dans la radio, ça évoque des visions. Quand j'ai les yeux fermés, je vois quand même. J'entends des voix qui me font rêver, des ambiances, des bruitages, les oiseaux derrière nous, on entend les petits bruits de la piscine. Pour peu que j'écoute un podcast, je vais voyager dans, l'histoire grecque, dans les îles grecques ou dans des voyages homériques ou tout ce que tu veux en fait. Le monde sonore me semble un monde tellement riche qui contient la vision. À l'inverse, si je suis sourd, je suis condamné uniquement au monde visible. C'est-à-dire que si je dors, je vois plus rien. Il n'y a plus rien qui vit. Je préférerais vraiment, de toute façon, tout ce genre de pathologie ou de maladie, parce que c'est quand même une maladie, même si on essaye de faire en sorte qu'il n'y ait plus de discrimination et qu'on dise que les sourds-muets sont pas malades mais sont handicapés, entendu. Mais en tout cas, pour moi, ça c'est des nuances rhétoriques. Mais toujours est-il que être aveugle me semble peut-être moins grave qu'être sourd. Qu'est-ce que t'en penses, toi ?
2: Je préfère rester aveugle parce que j'étais à l'hôpital aux urgences et je ne pouvais plus regarder. Ouais. J'étais dans les vertiges, là. Je ne pouvais plus me lever. Donc je ne pouvais qu'écouter ce qu'il y avait autour de moi. Et j'entendais des scènes incroyables. Ouais. Des histoires, des cris, des belles voix, une vie incroyable. Et j'ai tout en mémoire de l'ambiance. J'ai tout gardé de ce moment. Il m'a marqué. Alors que les images, ouais, c'est pas la même dimension. Oh, je suis plus dans une dimension sonore aussi.
1: Bah oui, bien sûr. Mais un monde sans bruit me semble beaucoup plus vertigineux qu'un monde sans images. Et pour boucler la boucle avec l'amour, est-ce qu'on n'est pas beaucoup plus sensible dans l'amour, y compris dans l'acte d'amour, au bruitage, à la voix, au murmure et à tout le bagage sonore aussi qu'on peut imaginer? Alors qu'on ferme les yeux souvent. Si par contre t'entendais rien mais que t'avais juste une vision, je pense que ce serait quand même une ivresse beaucoup moins grande. Hein. Plus tu peux vite te lasser d'une vision. Une voix, tu t'en lasses jamais. Donc, et puis même, encore Kundera, pour finir, tiens, je te fais une dernière citation de Kundera. La mémoire poétique, où il décrit dans un roman un couple qui fait l'amour, et des années après, la femme se souvient, parce qu'il y avait de l'orage, et c'est ce que Kundera appelle la mémoire poétique, c'est-à-dire en fait elle se souvient de toute une ambiance sonore, une atmosphère, etc., avec la moiteur de l'orage, la pluie qui tombe sur le carreau, etc. Elle se souvient pas de l'acte en lui-même mais du décor. Le son, il passe par là. Donc aveugle, évidemment, je préfère comme disait le petit personnage anglais, I would prefer not, je préférerais ne pas, mais à choisir, plus aveugle que sourd.
2: Bon.
1: Ben voilà.
2: Oui, c'est bien.

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1: 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L'émission culturelle qui part à la découverte de toutes les formes d'art, de la peinture au patrimoine industriel, dans les musées, des expositions, près de chez vous. Je vous emmène au musée Champollion, à Vif, à l'exposition temporaire Les Reflets du Nil, pour découvrir une cinquantaine d'objets dans un parcours aux reflets du Nil, berceau de la civilisation égyptienne, du monde antique aux rives d'aujourd'hui, jusqu'au 22 novembre 2026.
2: C'était la volonté de rentrer dans une programmation plus large du département en thématique avec l'eau.
3: Oui.
2: Comment on valorise l'eau sur le département, parce que bah, forcément c'est quelque chose de précieux. Et de le transposer bah, dans le musée de Champollion, bah, forcément il fallait parler du Nil.
3: Effectivement, le département de l'Isère propose des thématiques auxquelles se raccrochent la plupart des musées du réseau.
1: Caroline Dugan, conservatrice et directrice du musée Champollion.
3: Et cette année, nous avions envie de parler des usages de l'eau, de la pénurie d'eau, des enjeux écologiques. Et de parler du Nil au musée Champollion, c'était une évidence. Mais nous voulions proposer une vision contrastée du Nil. Pas simplement une exposition où nous aurions présenté des antiquités égyptiennes et le rapport des Égyptiens anciens au Nil, mais une promenade sur le temps long. Voilà, donc c'est vraiment une invitation à naviguer sur le Nil, et la scénographie s'y prête.
2: Tout à fait, dès qu'on arrive, on est déjà accueilli par une petite barque dans laquelle on a envie de s'asseoir et de se laisser embarquer par le courant du Nil.
3: Et c'est une felouque photo, on peut s'asseoir sur la felouque, on peut se prendre en photo avec ce paysage des bords du Nil qui est juste à l'arrière. Et effectivement, on a les pieds dans l'eau avec voilà, ce projecteur Efeo qui nous accompagne. Et on va naviguer sur le Nil de l'aube jusqu'au crépuscule. Voilà, pour les ambiances colorées.
2: Et le but, c'était vraiment dans cette exposition temporaire de traverser le Nil aussi dans les époques de l'Égypte ancienne jusqu'à aujourd'hui.
3: Oui.
2: Et c'est ça qui est intéressant parce que du coup, ça nous permet aussi de se dire bah, quel est notre rapport au voyage, au transport, à l'eau, et de voir comment les autres civilisations faisaient et puis nous, comment on se comporte et puis finalement de voir si on peut prendre des usages, les transposer ou en tout cas des célébrations autour de l'eau.
3: Tout à fait, c'est tout à fait ça. On avait vraiment envie de proposer cette découverte aux visiteurs, des représentations du Nil depuis l'Antiquité jusqu'à aujourd'hui, mais aussi de susciter des questionnements sur les usages de l'eau. Et le cas du Nil est parfait pour cela, puisqu'en fait, la crue du Nil a perduré jusqu'en 1964. Donc tu vas voir que dans l'exposition, on aborde des permanences, des usages qui se transmettent d'une époque à une autre. Et puis aussi des ruptures, hein, et des ruptures très contemporaines. On parle aussi des enjeux géopolitiques, du partage de l'eau, qui sont des sujets très importants. Et ce voyage, il est permis par le dialogue, le contrepoint, de différents objets. C'est-à-dire qu'on a emprunté à des musées nationaux, des musées régionaux, des antiquités égyptiennes qu'on présente en parallèle avec des peintures de l'époque moderne ou encore des photographies de l'époque contemporaine. Démarche qu'on a eue dans cette exposition, c'est-à-dire que dans le cadre de l'année de l'eau, on a tenu à ce que la conception de cette exposition et sa réalisation soit qu'on s'est assigné un objectif de réutilisation des vitrines que l'on avait, des éléments mobiliers qu'on utilise, des dispositifs de décor, de projection, et on a travaillé avec une scénographe qui a recherché des matériaux qui soient les moins polluants possibles, qui s'est renseignée sur l'usage des encres, des matériaux pour reproduire nos graphismes. Et donc c'est une démarche qu'on a tenue en main pour tout le projet et sur laquelle voilà, on tient aussi à communiquer parce qu'elle fait partie des efforts des musées pour participer à l'effort collectif en ce domaine.
2: Dans la préservation de l'environnement et l'eau en fait partie.
3: Et à travers ces parallèles, on voit voilà, entre la tombe d'Ipuy, où tu vois ici des pêcheurs qui lèvent leur filet, et puis une photographie qui a été prise il y a quelques années sur le Nil, on voit vraiment la permanence des pratiques ici pour le cas de la pêche. Mais aussi dans les usages de l'eau pour la consommation, de l'eau pour l'irrigation des cultures. Donc nous faisons dialoguer les objets empruntés avec une collection de cartes postales qui est conservée au musée, qui montre très bien que certaines pratiques ont perduré à travers les siècles, voire à travers les millénaires. Donc la première section, elle balaye vraiment une période chronologique très large, mais elle montre aux visiteurs la préciosité, en fait, tout simplement, de l'eau et ce qu'elle permet à travers les siècles. Dans l'Antiquité égyptienne, c'est une notion qui est éclatante, puisque le milieu nilotique est foisonnant, c'est le milieu de la vie, le milieu de la verdeur, et il est très bien représenté comme tel dans les tombes notamment. Donc on a choisi voilà, cette représentation parce qu'elle est très éclairante, et on voit effectivement les poissons, les oiseaux, le lotus et le papyrus, qui sont deux plantes emblématiques de l'Égypte. Et dans les vitrines, on présente des objets qui représentent des animaux dont les Égyptiens ont observé les comportements et qu'ils ont interprétés.
2: Et on sait qu'en Égypte, de toute manière, on avait aussi la représentation des dieux avec des têtes d'animaux. Donc du coup, il y avait des transpositions aussi entre l'animal et la symbolique de l'animal, oui, à travers le dieu ou la déesse qui allait être représentée par un animal.
3: Oui, voilà, toute la théologie puise son inspiration dans l'observation du vivant et essentiellement effectivement du milieu nilotique, qui est le milieu de la vie, par opposition avec le milieu désertique qui est si proche. Donc ici, voilà, dans cette vitrine, tu as des prêts, par exemple, du musée des Confluences à Lyon, du musée des Beaux-Arts de Lyon ou du musée du Louvre, qui montrent voilà, des représentations d'animaux dont les comportements ont un sens pour les Égyptiens anciens, mais on balaye une période chronologique très large, hein, puisqu'on va de la préhistoire égyptienne avec cette palette à phares en forme de tortue jusqu'à l'époque romaine pour cette petite oie qui est représentée avec une figurine d'Harpocrate. Et de la même manière, dans la vitrine où on présente des vases, il y a presque 5000 ans qui séparent des vases de la préhistoire égyptienne, comme ce vase Nagada, et le vase de la période islamique.
2: Oui, parce que dans tous les cas, pour pouvoir transporter l'eau, on est bien obligé d'avoir un contenant. Donc là, ça montre l'évolution des vases avec des formes différentes, avec des petites poignées ou pas pour pouvoir les porter. Mmh. Mais dans tous les cas, l'usage restera toujours dans cette transposition.
3: C'est ça. Et on présente voilà, ces objets en parallèle d'une peinture du 19e siècle et puis de cartes postales qui montrent que la figure du porteur d'eau reste un motif qui est représenté depuis l'Antiquité égyptienne d'ailleurs jusqu'à la période de l'orientalisme, parce que les porteuses d'eau deviennent un sujet qui plaît beaucoup aux voyageurs qui découvrent l'Égypte, ou les porteurs d'eau, les sakas, que l'on représente en gravure ou en cartes postales par la suite. Voilà, donc des motifs récurrents, mais qui montrent l'importance de ce transport de l'eau des rives du Nil jusqu'aux citernes, jusqu'aux habitations.
2: Ouais, et puis on
3: pour
2: est
3: la
2: toujours.
3: La subsistance de la population.
2: On est toujours dans le musée Champollion, donc on s'imagine aussi, lui, quand il est allé en Égypte, il a eu aussi ce rapport-là, une découverte d'une civilisation contemporaine de son époque, qui n'était pas la même usage qu'à Paris ou à Grenoble ou à Vif. Il y avait encore des porteurs d'eau, il y avait encore tout ça. Donc ça fait aussi des clins d'œil là-dessus, sur les différences de civilisation, même à l'instant T, ce qui est encore le cas aujourd'hui, qui fait du coup la diversité culturelle, quand on voyage, c'est ce qu'on va découvrir dans ces traditions et dans cette continuité, où chacun, de par les usages, vont s'adapter à un lieu.
3: Oui, alors Champollion effectivement a fait ce voyage, et donc on a fait figurer quelques citations pour jalonner le parcours, des épisodes de navigation, des expériences ratées. Il a voulu manger un crocodile, ça s'est pas avéré être une bonne affaire, le crocodile a tourné, et ça permet de faire des contrepoints, et c'est vraiment le sens du musée Champollion, c'est aussi de parler de l'Égypte à différentes périodes.
2: Oui.
3: La vision que l'on a de l'Antiquité égyptienne au XIXe siècle et celle que l'on a aujourd'hui, et la découverte de l'Égypte au XIXe siècle et la découverte découvertes qu'on peut en faire aujourd'hui quand on voyage dans ce pays.
2: Tout à fait. Il y a des lieux communs, et donc du coup, là, après, on arrive sur la statuette d'Ibis. Et donc ça reste quand même emblématique, hein, parce qu'on est d'un côté sur une divinité et en même temps sur un animal. Ça reste des représentations dans l'imaginaire collectif qu'on a tous. On est accueillis par cette statuette qu'on honore de par sa sagesse.
3: Oui, c'est vraiment un très bel objet qu'on a la chance d'exposer grâce à la Fondation Gandur à Genève qui nous l'a prêté. Et effectivement, ça faisait partie des images qui s'imposaient à nous et je pense que les visiteurs l'ont également. Et à la fois, avec cet ibis, on peut dire beaucoup de choses parce que les ibis ont déserté les rives du Nil et aujourd'hui, on n'en voit plus guère. Donc ça nous fait aussi réfléchir sur la présence et la disparition ou la menace qui pèse sur certaines espèces. Puisque bien sûr ici on parle d'un temps très long, depuis l'Antiquité jusqu'à nos jours.
2: Oui, puisque c'était la représentation du dieu Thoth.
3: Du dieu Thoth, du dieu de l'écriture, effectivement.
2: Donc en clin d'œil avec Champollion, puisque c'est lui qui le déchiffreur des hiéroglyphes aussi.
3: C'est un beau clin d'œil. Donc par la suite, dans cette exposition, on va aborder différentes thématiques. Bien entendu, les cultes et les religions. Le rapport au Nil va évoluer en fonction des civilisations, mais il reste fondamental. Donc on voulait commencer avec une reproduction de l'hymne à Api, qui permet de comprendre à quel point la crue était attendue, mais aussi redoutée, et qui permet de comprendre comment se structurent tous ces cultes autour de l'attente de la crue, qui vraiment va... scander le temps égyptien, c'est le début de la nouvelle année, c'est la crue qui rythme le temps qui fait démarrer les trois saisons égyptiennes. Et donc ce texte est fondamental.
0: Reflet sur le Nil a été pensé pour un public familial.
1: Emmanuel Iberny, chargé de l'action culturelle au musée Champollion.
0: Mais aussi pour un public un petit peu de spécialistes. Et on a voulu aussi faire la part belle aux enfants. Donc en parallèle de l'exposition, dans différents espaces de l'exposition, vous avez des petits cartels qui leur sont dédiés. Ils ont un livret-jeu qui est distribué gratuitement pour qu'ils puissent évoluer dans l'exposition, découvrir les informations clés tout en s'amusant. Et on a mis des manipulations au sein de l'exposition pour qu'aussi il y ait un petit côté tactile, un petit côté recherche qui plaît souvent aux enfants. Par exemple, la première manipulation dans la première salle est une représentation d'une mosaïque romaine qui représente le milieu nilotique. Et ça permet de montrer que les Romains, les artistes de Pompéi en l'occurrence, représentent le Nil, mais à leur manière aussi. Donc ils savent qu'il y a des crocodiles, mais ils n'ont peut-être pas vu de crocodile, donc ils le représentent d'une manière un petit peu particulière. L'hippopotame, on leur en a fait une... description peut-être un peu féroce. On a un hippopotame un petit peu agressif, on va dire.
4: Et un peu déformé qui ressemble à un chien.
0: Voilà, un peu effrayant avec ses dents. Voilà, on a une espèce de canidé, on ne sait pas très bien ce que c'est. Enfin voilà, donc c'est pour montrer aussi cette représentation, cette vision des artistes romains qui ne connaissent pas ce milieu. A contrario, dans la même salle, vous avez une représentation donc, de la tombe d'Ipoui qui montre la vision des Égyptiens sur leur propre milieu. Donc c'est intéressant
4: on
0: de faire
4: le parallèle.
0: Et en même temps, cette mosaïque de Pompéi est un magnète. Et donc les enfants peuvent remettre les fleurs et les animaux sur la mosaïque pour la recomposer complètement.
2: Ouais, très ludique. Du coup, ça permet de regarder vraiment dans le détail, parce que souvent, les enfants, ils passent un peu trop vite. Mm-hmm. Et là, du coup, ça permet de regarder le détail de la forme pour le mettre au bon endroit, pour le déplacer et le réintégrer dans la fresque, dans la mosaïque.
0: Oui, tout à fait. C'est une proposition de notre scénographe qui la marche très bien avec la mosaïque de Pompéi. De toute manière, dans la scénographie de cette exposition, on a voulu quand même quelque chose d'un peu immersif. Alors, avec nos moyens et pas non plus que immersif sans contenu, mais on voulait quand même que le visiteur voyage au bord du Nil. Donc on a des végétaux naturalisés, on a le banc felouk, on a ces grandes photos qui sont quand même d'un format qui permet vraiment de prendre de l'ampleur.
5: La taille du mur en entier.
0: Voilà, exactement. On a des endroits où il y a du filet pour évoquer le filet de pêche. Et puis dans la dernière salle, il y a ce salon oriental qui permet de se dire qu'on est sur une felouk, tranquillement, en train de siroter un thé ou un carcadet, tranquillement, en train de regarder quelques livres pour compléter l'exposition et le propos de l'exposition, parce que vous l'avez compris, on parle du Nil à travers les âges, c'est un fleuve très long, 6700 km au moins, sur des millénaires, on ne peut pas brasser tous les sujets, hein, c'est trop ambitieux. Et donc à la fin du parcours, on a installé ce petit salon.
2: Oui, et puis dans la scénographie, on a des petits voiles qui sont sur le dessus, donc on a l'impression de rentrer un peu dans une tente, on a les petites lanternes, on a voilà, toutes ces petites banquettes qui donnent vraiment l'invitation de venir s'asseoir, très clairement.
0: Oui, c'est fait pour.
2: Et puis ces ouvrages...
0: C'est un confort de visite.
2: Et ces ouvrages, c'est vrai que ce qui est intéressant, c'est qu'il y en a autant pour les enfants avec des BD que des choses qui vont être plus sur des voyages poétiques et philosophiques, le spirituel sur les bords du Nil.
0: Oui, c'est vraiment l'idée d'avoir une sélection et la médiathèque a fait la sélection par elle-même. On ne l'a quasiment pas aiguillée, on a juste dit le thème de l'exposition et ils nous ont fait une très belle sélection qui permet de feuilleter et de se dire qu'il y a autre chose, on peut aller plus loin. Les trois salles qu'on consacre au Nil, c'est trop peu en fait. C'est trop peu. C'est une entrée en matière.
2: Un aperçu. Qui permet justement de se rendre compte qu'en fait, c'est une thématique qui est très vaste. Exactement. Et en fait, de le prendre sous le prisme de... Ben, évidemment, on est au musée Champollion, donc on fait le prisme entre l'égyptologie et le Nil qui nous permet de déambuler, de boire, de manger, de faire plein de choses. C'est le fil conducteur, mais bleu finalement, entre... Jean-François Champollion, quand il a fait la découverte des hiéroglyphes et qu'après il est allé en Égypte, et le monde contemporain de comment on conserve l'eau, comment on agit, comment on vit autour de l'eau.
0: Oui, tout à fait. Et puis, il faut se dire que Champollion, sa vision de l'Égypte, il l'a faite à partir du Nil aussi. Quand il a voyagé sur le Nil, il a voyagé sur un bateau, qui était le moyen de transport le plus adéquat. Pendant longtemps, ça a été un des rares moyens de transport efficaces pour traverser le pays. Et il ne connaît pas les sites qui sont dans le désert, parce qu'il existe des sites archéologiques, naturels, dans le désert. Mais il s'est contenté de ceux qui sont aux abords du Nil. Il s'est concentré sur cela parce que c'est ceux qu'on connaissait le mieux que les explorateurs. Voilà. Il a fait un cheminement en lien en fait avec le cheminement de la campagne d'Égypte, hein, c'est-à-dire qu'il est allé sur les sites qui avaient été foulés par l'armée napoléonienne, par les scientifiques de la campagne d'Égypte, et il a repris un peu ce parcours-là. Mais au fil du Nil, il voyageait avec ce bateau et il a fait l'expérience de la navigation sur le Nil. Là, c'était vraiment se focaliser sur le Nil et la relation qu'entretiennent les Égyptiens avec ce fleuve.
6: Au sein de la si précieuse collection bouquins de chez Robert Laffont,
7: un livre, un jour, archives de l'INA, de France Télévisions.
6: Existe une série d'anthologies de textes de voyage. Elle vient de s'enrichir d'un volume confectionné par Alain Ricard, Voyage de découvertes en Afrique, qui regroupe des textes autour des quatre grands fleuves du continent, le Congo, le Zambèze, le Niger et le Nil. Le Nil, fleuve par excellence de l'Égypte, le Nil, fleuve du Caire, où nous nous trouvons. Où se situe la source du Nil? La question a hanté les esprits depuis la plus haute antiquité. Selon l'historien grec Hérodote, le fleuve Nil serait peut-être un affluent du fleuve Niger. L'empereur romain, Néron, expédie en Nubie deux centurions, mais le mystère demeure. Et ce n'est qu'au milieu du 19e siècle que les Anglais, colonisateurs de l'Afrique orientale, résoudront la question. L'extravagant Burton et l'opiniâtre Speke affirmeront sur le terrain que le Nil provient pour l'un du lac Tanganyika et pour l'autre du lac Victoria. Et le 28 juillet 1862, John Hanning Speke touche aux chutes Victoria. Il écrit « L'expédition avait désormais atteint son but. Je voyais l'antique Nil surgir du Victoria Nyanza. Je m'assurais que, selon toutes mes prévisions, ce grand lac donne naissance au fleuve sacré sur lequel a flotté Moïse enfant. Sur la rive orientale du lac, il y a autant d'eau, peut-être même davantage que sur la rive opposée. Son extrémité la plus reculée, qui forme après tout le vrai point de départ du Nil, donne au fleuve, mesuré en ligne droite, l'étonnante longueur de 34 degrés, soit plus de 2300 milles, ce qui dépasse la 11e partie de la circonférence du globe.
3: Nous avons tenu à exposer des œuvres qui sont moins attendues,
4: oui,
3: mais qui nous parlent au musée Champollion. Ce sont des œuvres occidentales qui montrent à quel point la vision que l'on avait de l'Égypte était empreinte de la connaissance de la Bible. Donc ici, tu vois une majolique qui nous a été prêtée par le musée de la Renaissance à Écouen, et puis une peinture d'un artiste vénitien, Giuseppe Zais, du XVIIIe siècle. Donc à chaque fois, l'épisode est bien reconnaissable. Hein. C'est Moïse sauvé des eaux. Mais bien entendu, chaque artiste représente cet épisode avec ses connaissances dans le contexte de son époque.
2: Oui, parce qu'on remet, on transpose finalement, en tout cas, les Européens vont transposer leur habitation avec des maisons, avec des toits, etc., qui ne vont pas être la même manière d'habiter autour du Nil, même la manière dont les femmes sont habillées ou autres, c'est totalement transposé. Et c'est rigolo de pouvoir en effet voir que l'imaginaire, alors l'histoire c'est la même, on trouve le bébé Moïse dans l'eau et on le prend pour aller sur la berge, mais pour autant la manière dont dans le tableau ou dans la majolie, on retrouve vraiment des éléments qui sont très presque romantiques.
3: Oui.
2: Et pas du tout méditerranéen.
3: C'est ça, c'est ce que je trouvais intéressant à évoquer pour les visiteurs. C'est-à-dire que la vision qu'on a de l'Égypte à cette époque, elle est vraiment conditionnée par ces épisodes de la Bible. Et c'est transposable. Donc effectivement, quand on regarde cette majolique, on a plutôt l'impression de voir les bords de la Loire ou les bords de l'Isère qu'un paysage nilotique. Si on considère cette peinture du XVIIIe siècle, on y voit des sapins, on y voit une végétation qui n'est pas du tout celle des bords du Nil.
4: Non, il n'y a pas de palmiers.
3: Voilà, il n'y a pas de palmiers, il n'y a pas de papyrus. Et à la fois, l'épisode est très reconnaissable parce qu'il est fondateur de la culture commune. Donc ça nous semblait intéressant de montrer que le Nil est source de vie dans la Bible. Tout le monde connaît l'épisode des 10 plaies d'Égypte où l'eau du Nil est transformée en sang et devient impropre à la consommation. Et le petit Moïse, c'est celui qui va sauver son peuple. Et qui est, Moïse, ça signifie tirer du Nil. Et c'est cet épisode qui lui donne sa force et qui va lui permettre de trouver la voie pour son peuple. Donc des représentations très différentes de ce qu'on a vu précédemment. Et puis les cultes, les pratiques vont traverser les époques, notamment l'époque islamique. Et encore aujourd'hui, il y a un festival, Wafa El Nil, qui commémore la crue du Nil, alors que la crue a disparu depuis 1964. Donc ce sont des pratiques qui sont vraiment ancrées pour les Égyptiens ont perduré des offrandes qui remontent aux temps les plus reculés.
2: Et c'est ça qui est intéressant, c'est que du coup ça transpose vraiment autour du Nil autant la symbolique que l'usage que la spiritualité qui en découle.
3: Oui, tout à fait. Alors comme nous tenions à donner une vision contrastée du Nil, on voulait montrer que effectivement on explique dans la première section que le Nil c'est celui qui apporte la vie, que c'est la crue qui en apportant le limon fertile va permettre les cultures, mais le Nil est aussi dangereux, la navigation peut être complexe, on en parle dans cette section, il y a des bancs de sable, il y a des rapides. Et Champollion va d'ailleurs être confronté à ces problèmes-là lors de son voyage. Et puis la crue peut être dévastatrice aussi, si elle est trop abondante, elle peut ravager les cultures, les habitations. Donc on a tenu dans cette section-là à montrer comment se pratiquait la navigation. La navigation évolue au fil du temps, bien entendu. Sur ces cartes postales, on voit par exemple les pirogues qui sont réalisées en papyrus, qui sont très maniables. Des petits canoës très pratiques et peu coûteux, les fameuses felouques qui sont dans notre imaginaire commun, les bateaux à voile, mais aussi les dahabiers, plus confortable, où l'on trouve déjà des chambres, des salons.
2: Oui, on peut plus faire une croisière sur le Nil.
3: Exactement.
2: C'est moins dans l'usage de la pêche, mais plus dans le voyage.
3: Tout à fait. Puis les bateaux à vapeur qui vont permettre de développer le tourisme en Égypte. Et c'est sur ce type de bateau qu'Agatha Christie va imaginer son roman Mort sur le Nil. Donc voilà, ces cartes postales de la collection du musée permettent bien de voir toutes ces embarcations. Et puis d'autres montrent aussi malheureusement la chasse aux crocodiles ou la chasse à l'hippopotame. On sait que ces animaux voilà, étaient très présents dans l'Antiquité égyptienne. Mais ils ont vraiment subi une chasse intensive qui fait qu'aujourd'hui, on ne retrouve les crocodiles qu'en amont des barrages et surtout dans le lac Nasser et en amont. Et puis pour les hippopotames, il faut remonter aux sources du Nil, en Ouganda, pour les retrouver.
2: C'est un peu comme ibis, c'est-à-dire que c'était des animaux qui étaient devenus des dieux. Mais parce qu'on les vénérait, ça leur permettait aussi d'avoir un référentiel commun. Et malheureusement, souvent dans l'évolution de l'homme, il faut avoir des prises de conscience. Et ces prises de conscience, des fois, elles passent par une extinction ou un déplacement. Et le fait de le nommer là, ça permet aussi de montrer son rapport à l'eau et à la pêche, et peut-être aussi à sa transposition ici, dans l'Isère.
3: Oui, tout à fait. Et on fait dialoguer ces images qui sont assez frappantes de chasse à l'hippopotame ou au crocodile avec des antiquités égyptiennes qui nous ont été prêtées par la Fondation Gandur. On retrouve ce très bel hippopotame, c'est une œuvre phare de l'exposition, pour expliquer aussi le rapport de dualité, le rapport ambivalent qu'on peut avoir avec ces animaux dans l'antiquité égyptienne, puisque l'hippopotame, c'est de manière courante un animal plutôt placide, mais qui peut charger avec fureur s'il se sent menacé. Donc ici, on a plutôt une représentation douce et apaisée de l'hippopotame, qui est recouvert de fleurs et qui est le symbole du renouveau, finalement, de la vie renouvelée, de la vie après la mort. Mais il peut aussi être l'incarnation de Seth, le dieu du chaos. Et dans ce cas-là, il va être terrassé, harponné par le dieu Horus. Et on voit cette statuette du dieu Horus qui tenait un harpon. Et dans un contexte funéraire royal ou privé, c'est vraiment l'image de la défense du défunt en terrassant les forces du mal.
2: C'est ça qui est intéressant, c'est vraiment de pouvoir transposer la vie du quotidien et comment après ça se transforme en mythes et légendes aussi, qui vont devenir après soit des religions, soit des contes, oui. Mais qui permettent en fait de se rendre compte que c'est toujours une source d'inspiration.
3: Exactement.
2: Que tout ce qui est autour de l'eau, que ce soit ses habitants vivants, donc autant les animaux, les plantes que les êtres humains, ça est une source d'inspiration pour raconter des histoires, pour transposer des mythes. Et c'est toujours le cas aujourd'hui.
3: Oui, tout à fait. Je trouve que alors c'est un challenge difficile d'aborder le Nil sur ce temps très long et de choisir comme ça des œuvres, des contrepoints pour donner à comprendre des grandes thématiques. Mais je trouve que le voyage est intéressant et ça donne du recul sur la perception qu'on a de notre propre environnement aujourd'hui.
2: Oui.
3: Et on a reproduit aussi ici en graphisme un bateau de croisière, un bateau actuel. Alors c'est une petite invitation à réfléchir aussi aux effets du surtourisme sur le paysage dans un pays comme l'Égypte.

0: De retour dans Expo Musez-vous, au musée Champollion, à l'exposition temporaire « Les reflets du Nil ».
1: Dans l'exposition, du coup, pour parler de, par exemple de la crue, vous avez un petit module de médiation pour vraiment qu'on comprenne. Parce que quand on parle de crue, on sait que l'eau elle va monter, que ça va déborder. Et là, en fait, c'est vrai que ce qui est bien dans la mise en scène et dans la médiation, qui est pensée aussi pour tous les âges, c'est de prendre conscience en étant à côté, en voyant la hauteur à laquelle nous sommes, et de voir qu'en effet, en fait, on a cette montée de curseur qui nous permet de visualiser vraiment la hauteur, que ça vient jusqu'aux épaules presque.
2: Alors en fait, le Nil, il est gonflé par les eaux qui viennent d'Éthiopie.
0: Emmanuel Iberni, chargé de l'action culturelle au musée Champollion.
2: Et donc c'est le Nil bleu qui se gonfle en fin de printemps, début d'été, qui se gonfle avec des pluies diluviennes en Éthiopie sur les hauts plateaux, et ça déferle après jusqu'en Égypte. Et au moment de l'été, alors ça fluctue en juillet, août, ça dépend des périodes, le niveau de l'eau monte progressivement, et ce niveau, il est déterminant. Parce que si la crue est trop faible, on va avoir des problèmes pour l'agriculture, et donc une famine. Et ça peut avoir des répercussions tragiques avec des tensions politiques, etc. Et puis une trop forte crue, c'est destructeur. Donc il faut un équilibre. Et les anciens Égyptiens, en fait, ont développé un système tout bête. C'est une graduation au bord de l'eau, mais qui est taillée dans la roche, qui s'appelle un nilomètre. Donc en fait, ça date de l'Égypte ancienne, et ils ont été en usage jusque dans la période plus contemporaine et surtout l'époque moderne. Et là, on a pris une reproduction, en fait, qui représente le nilomètre de Roda, qui se trouve au Caire, donc qui fait le fond du mur, qui vous permet de vous contextualiser cette architecture avec des inscriptions arabes qui sont sur les murs pour montrer que les Arabes se sont réappropriés ce nilomètre antique, l'ont utilisé aussi, parce qu'en fait, à toutes les époques, le niveau de la crue détermine les impôts, le taux d'imposition. Et donc, nos services techniques ont créé une colonne avec un curseur que le public est invité à monter pour écouter la voix de Oum Kalsoum, qui dans les années, c'est un tout petit extrait d'une de ses chansons, El Nil, puisqu'elle reprend en fait un poème qui loue le Nil dans les années 40, et en fait on le met en contrepoint d'une reproduction d'un ostracone qui date de l'époque antique, qui porte un extrait en hiératique de l'hymne à Api, le dieu de la crue dans l'Égypte ancienne. Et c'est pour montrer encore une fois ses permanences. C'est-à-dire que la crue du Nil est attendue par les anciens Égyptiens, et les Égyptiens des années 40, ils louent encore ce Nil, ils louent encore cette crue, les bienfaits qu'elle apporte, la verdeur qu'elle apporte sur un territoire qui est quand même très désertique. On a voulu aussi présenter donc ce dieu Api. Alors on vous en a parlé avec l'hymne à Api, cet ostracone qui représente cette inscription hiératique. Mais on a aussi un prêt de la Fondation Gandur pour l'art de Genève, petite plaque en bronze où est ciselée la représentation du dieu Api, qui est une représentation assez mignonne de ce dieu de la crue. C'est pas le dieu du fleuve, c'est le dieu de la crue. C'est vraiment ce phénomène annuel, cyclique, qui est extrêmement important pour les Égyptiens, et on voit que c'est un homme qui a des papyrus sur la tête, qui lui pousse sur la tête. C'est pas pour rien, parce que cette eau de la crue permet la pousse de toute cette végétation, le renouveau de cette végétation. Il a aussi un plateau avec deux vases, c'est des vases d'eau puisqu'il apporte de l'eau, c'est son job,
3: dieu de la crue,
2: voilà. Et puis il a un petit bidou. Il a un peu de ventre parce que grâce à lui, comme les récoltes sont bonnes, on mange bien. Voilà, donc cette représentation, alors elle est petite sur la plaque, sur l'objet antique, mais sur le côté, on a reproduit en plus grand sur le mur pour que les gens puissent vraiment apprécier, être guidés sur la représentation de Api. Et dans cette vitrine, vous avez ses amis, ses collègues, les autres dieux qui aident la crue. Vous avez un ostracone, donc ce morceau de calcaire qui, dessus, est ciselé, aussi sculpté, la représentation du dieu Sobek, le dieu crocodile. Et ce dieu crocodile, lui, il est vénéré, en l'occurrence, en lien avec la crue, pour avoir la bonne hauteur de crue. C'est lui qui va faire en sorte...
3: Savoir la nuance, d'une certaine manière.
2: C'est
3: savoir
2: ça.
3: Nous apporter que ce dont on a besoin,
2: voilà.
3: Que ce soit pas destructeur, mais que ce soit juste nourricier.
2: C'est ça, exactement. Lui, il régule la bonne hauteur pour
3: et
2: que,
3: puis, ça
2: dans la même vitrine, vous avez une petite statuette en bronze qui représente le dieu Hnoum. C'est un dieu à tête de bélier qui est notamment vénéré à Éléphantine. Éléphantine, c'est le lieu où les Égyptiens pensaient que la crue démarrait. Voilà, c'est le lieu mythique un peu où ils imaginaient que la crue... émerger. Et ce dieu Hnoum, lui, c'est un peu celui qui ouvre les vannes, qui lâche la crue, qui la laisse sortir et déferler, comme ils disent, frapper les rives. Voilà.
3: Parce que ça amène du courant, donc du coup, forcément, l'eau a un mouvement spécifique pendant la période de la crue.
2: C'est ça. Mais les Égyptiens, ils étaient très intelligents avec la crue. Ils savaient qu'elle arrivait, que le niveau allait monter. Et en fait, ils utilisaient ça. C'est-à-dire que pour la construction et le voyage de très gros blocs de pierre, par exemple pour la construction des pyramides, les carrières, quand elles étaient à distance, eh bien, ils utilisaient la crue pour arriver plus près de la pyramide et donc avoir moins de travail à faire pour tirer ces fameux blocs. Donc la crue, c'est vraiment quelque chose qui rythme la vie des Égyptiens et la vision du monde selon les anciens Égyptiens est très cyclique. Le cycle du soleil, le cycle de la crue, le cycle de la végétation, le cycle de la vie et de la mort, tout ça c'est intimement imbriqué. Et on disait tout à l'heure que les Égyptiens observaient beaucoup le comportement des animaux et des végétaux et ça a nourri leur vision du monde, ça a construit leur vision du monde et le comportement des animaux ou la manière dont se développent les plantes, ça a eu... Voilà, ça a nourri cette vision-là et ça a construit leur religion et
3: leur mythe et légende.
2: Leur mythe et légende, exactement. Parce que c'est vraiment ça, la phrase d'Hérodote qu'on a au tout début de l'exposition. L'Égypte est un don du Nil. C'est vraiment ce pays désertique, cette terre aride, a un développement foisonnant de la vie, avec la vie animale, la vie végétale. Sur les bords du Nil, quand vous regardez une photo satellite de l'Égypte, c'est quand même extrêmement impressionnant de voir cette ligne verte qui traverse tout le pays et de part et d'autre, c'est désert.
3: Ouais, mais c'est vraiment emblématique de l'Égypte.
2: C'est emblématique de l'Égypte et cette crue qui, du coup, permet une inondation des terres basses, permet d'augmenter la surface cultivable parce qu'elle apporte de l'eau à des zones où il n'y en a pas beaucoup. Et aussi parce qu'elle dépose ce fameux limon qui fertilise. Alors c'est une fine couche, une fine pellicule de boue en fait qui recouvre ces terres, mais qui les fertilise suffisamment pour que les anciens Égyptiens aient des récoltes abondantes et pour que les Égyptiens plus modernes n'aient pas besoin d'engrais. Ils ont eu besoin d'engrais uniquement quand la crue a été arrêtée par la construction du haut barrage d'Assouan.
1: Oui, donc c'est une construction moderne qui a arrêté les crues pour utiliser le volume de l'eau pour faire de l'électricité ou d'autres activités. Mais du coup, c'est vrai que...
4: Ça pose d'autres problèmes.
1: Ça pose d'autres problématiques parce que du coup, l'énergie est créée par le barrage, certes, mais sur le reste du fleuve, du coup, il n'y a plus cette activité agricole qui permettait naturellement d'enrichir les sols pour pouvoir cultiver.
2: C'est-à-dire que c'est une autre manière de faire de l'agriculture. Après, il y a eu des problématiques liées à la création du lac Nasser qui s'est formé en amont du barrage et qui a...
3: Un lac artificiel.
2: C'est un lac artificiel qui a obligé les populations à déménager. Vous avez des milliers de personnes qui ont dû fuir leurs terres et repousser leur village.
1: Comme on a pu voir en France,
3: dans
1: le lac de Serre-Ponçon ou autre, pour construire des barrages pour l'électricité. Donc du coup, les personnes, il y a peu d'habitants, mais il y a quand même des habitants. Et du coup, c'est l'obligation d'un déplacement et de quitter une vie qu'on a appréciée.
2: Exactement. Et en plus, alors ça a fait les gros titres, c'était très impressionnant. Il y a eu une mobilisation internationale à ce moment-là pour sauver aussi le patrimoine qui allait être englouti. Et notamment, c'est Christiane Desroches Noblecourt, une égyptologue française, qui a mobilisé la communauté internationale dans ces années-là, 60-80, pour sauver un certain nombre de temples de l'ancienne Égypte qui allaient être engloutis et perdus. Et donc, les images de l'époque sont impressionnante parce qu'ils ont découpé des temples avec des machines gigantesques, des blocs immenses, pour les remettre un peu plus haut sur les rives.
3: Ah oui, c'est vraiment un déplacement de bâtiments
2: c'est ça.
3: Antiques.
2: Donc,
3: pour
2: les images d'Abou Simbel découpées, où on voit le visage des colosses d'Abou Simbel découpés et transportés par des grues pour être repositionnés plus loin, sous une voûte en béton créée artificiellement pour évoquer le fait que ce temple était un temple rupestre, donc un temple creusé dans la montagne. C'est hallucinant.
3: Oui, c'est pharaonique. Hein. C'était des travaux.
2: C'est des travaux pharaoniques. Là, ici, on a, grâce à la collection de cartes postales du musée Champollion, l'évocation en fait de cette problématique avec le temple de Philae. On a une carte postale qui montre le temple de Philae inondé, parce que lui, il a été inondé. Autant à Abou Simbel, il a été sauvé avant.
3: Autant il y a quelqu'un qui y a pensé, qui a demandé, qui a fait des démarches. Après, il y a d'autres moments où, si on n'a pas les moyens, qu'on
2: se ça se fait pas en 5 minutes.
3: C'est ça.
2: Et puis, comme je vous l'ai dit, il y avait deux barrages. Donc, en fait, Philae, à la construction du premier barrage d'Assouan en 1902, était inondé occasionnellement dans l'année à cause de cette première création de barrage. Et donc, quand il a été créé le deuxième, on s'est dit, non, là, il faut vraiment qu'on le sauve.
3: On a conscience des dégâts que ça procure.
2: Et ce temple est sur une île, déjà à l'époque, et donc il va falloir choisir une autre île dans le nouveau lac qui est créé à cet endroit-là pour le déplacer.
1: Et grâce à votre collection de cartes postales, en fait, on peut voir ça. Parce qu'en fait, là, tu nous racontes l'histoire. Mais en fait, c'est vrai que d'avoir des images qui nous montrent ça, ça nous permet aussi de prendre conscience.
2: Et dans l'exposition, on a cette grande carte géographique qui montre que le Nil, en fait, ne concerne pas que l'Égypte. Alors nous, on s'est focalisé sur l'Égypte parce qu'on est le musée Champollion. Mais on voulait, et c'était très important, de rappeler que ce fleuve, donc, il irrigue tout le quart nord-est de l'Afrique. Il traverse une dizaine de pays, tous des pays assez arides. Et donc, l'eau qu'il porte, l'eau qu'il apporte, cette eau qui traverse ces pays, elle est aussi fondamentale dans ces autres pays. Elle est bienfaitrice pour l'Éthiopie, pour l'Ouganda, pour le Soudan, pas que pour l'Égypte. Très très récemment, il a été inauguré il y a à peine 2 ans, le barrage de la Renaissance en Éthiopie, ça a relancé les tensions. Parce qu'avant, l'Égypte était un peu moteur politique dans la diplomatie autour de ce partage des eaux. Et elle avait un petit peu cette domination
3: sur cette
2: question-là. Et en fait, quand l'Éthiopie a créé son propre barrage, et on le voit très très bien, c'est-à-dire que son barrage, elle l'a fait à la frontière avec le Soudan pour stopper les eaux des pluies, des hauts plateaux qui alimentent la crue. Donc ça veut dire qu'elle stoppe les eaux de la crue pour son usage à elle,
3: agricole,
2: électrique, pour son développement, ouais. Et que du coup, les autres sont bien en peine. Et il y a des questions de pollution qui sont énormes. Maintenant, on partage en fait sur l'écran vidéo des reportages qui permettent de voir d'autres problématiques. Hein. On ne peut pas tout aborder sur une carte, mais il y a par exemple une association en Égypte qui rémunère les pêcheurs pour qu'ils ramassent le plastique parce que les poissons ils sont de plus en plus rares et qu'ils sont mieux rémunérés en recyclant du plastique qu'en pêchant et en vendant leurs poissons. C'est d'une tristesse absolue. Hein.
1: Oui, mais c'est très important que vous le mettiez, parce qu'en effet, là, en fait, c'est une exposition, on le rappelle, hein, qui a été voulue, pensée par la culture, le culture Isère. Et donc, du coup, il y a aussi cette volonté de par des exemples extérieurs à la France, au département de l'Isère,
3: de se poser
1: des questions, de se dire quel va être notre usage de l'énergie et, en l'occurrence, là, de l'eau. Et comment, du coup, on vit, on cohabite avec ceux qui vivent dans l'eau, mais aussi comment l'eau doit rester vivante, hein, parce qu'une eau qui n'est pas vivante, qui est stagnante, du coup, elle n'a plus les mêmes nutriments. Ça n'a plus la même activité et ça n'apporte pas les mêmes bienfaits. Et de pouvoir évoquer ça dans une exposition temporaire, ça fait du bien aussi, parce que ça permet de se dire, ok, dans d'autres pays, malheureusement, ils ont vécu ça et pour nous, ça doit être des signaux d'alerte. Parce qu'on ne veut pas vivre ça, on ne veut pas arriver à cette étape-là, on le regrette pour eux. Mais si nous, ça nous permet d'avoir des prises de conscience pour dès à présent avoir des politiques générale, départementale, régionale et nationale, sur la gestion de l'eau, la préservation de l'eau et l'usage de l'eau qu'on fait, que ce soit les pêcheurs, que ce soit les loisirs, les voyages, et, le commerce, hein, parce qu'on peut aussi avoir... mais tout en gardant la vocation première d'une rivière ou d'un fleuve.
2: C'est ça, c'est-à-dire que cette eau, il faut qu'elle soit propre à la consommation. À un moment donné, c'est essentiel pour les populations, que ce soit les populations humaines ou animales ou végétales. Et là, en fait, moi, j'ai été très surprise. La semaine dernière, j'ai fait une médiation avec des enfants de 5 ans, une petite classe, une classe d'enfants de 5 ans. Je pensais qu'ils allaient être très sensibles à la petite figurine de l'hippopotame, à des choses mignonnes. Et en fait, on est resté extrêmement longtemps sur cette carte, devant cette carte, à parler du partage des eaux. Et ça les a interpellés. Et ils ont bien compris les enjeux. Et j'ai trouvé ça vraiment... Ça m'a donné un côté optimiste. Je me suis dit, ils ont percuté, ils ont compris que cette eau, elle était précieuse et que cet exemple du Nil, ça pouvait être transcrit chez nous. Et ces problématiques-là, on se les pose. Là, la question du barrage de la Renaissance en Éthiopie, ça redistribue les cartes d'un point de vue diplomatique. Les tensions sont en train de naître, de se réactiver. Et on ne sait pas jusqu'où ça va aller. Voilà, il va falloir qu'ils trouvent un accord. Il va falloir que 10 pays, qui sont tous avec des grosses difficultés, trouvent le moyen de partager cette eau. Avec la notion de changement climatique, avec la notion de développement, avec les conséquences que ça porte derrière pour tout le monde.
4: Dans cette dernière section,
0: Caroline Dugan, conservatrice et directrice du musée Champollion.
4: On a vraiment voulu finir sur une note onirique avec ce beau bleu nuit et reprendre le principe de l'exposition où l'on fait dialoguer des antiquités égyptiennes, des peintures modernes et des photographies contemporaines. Et surtout, on met en contrepoint des productions égyptiennes et des productions occidentales. Voilà. Et on voit bien avec cette sélection resserrée que le Nil reste un motif d'inspiration aussi bien pour des objets de la vie quotidienne que pour des peintures occidentales ou égyptiennes.
1: Ouais, cette peinture de Louis-Auguste Fayon, là, il est magnifique. On est vraiment sur un coucher de soleil avec une femme qui regarde au loin, une porteuse d'eau, il me semble, qui est accroupie, qui n'est plus dans sa phase « j'ai porté l'eau », mais qui regarde le Nil dans ce coucher de soleil. Et c'est vraiment une très belle peinture.
4: Oui, c'est une peinture extraordinaire qu'on a pu emprunter au Musée d'art et d'histoire de Genève et qui témoigne vraiment de la vision occidentale, voilà, de ce peintre qui découvre l'Égypte à la fin du 19e siècle. Et ce qu'on trouvait intéressant, c'est que on est face à une scène de contemplation avec une porteuse d'eau, donc motif récurrent, qui regarde le Nil, les reflets du Nil, d'où le titre de l'exposition aussi. Et de l'autre côté, l'île de Philae, avec des felouks, voilà, et puis des architectures bien reconnaissables de l'île, voilà, comme le kiosque de Trajan, dans une lumière de coucher de soleil, avec ses tons orangés, et cette lumière qui a vraiment fasciné les artistes qui découvraient l'Orient et l'Égypte à ce moment-là. Donc c'est cette vision, voilà, très occidentale, qu'on voulait faire dialoguer avec des antiquités égyptiennes, une belle coupe qui nous a été prêtée par le musée du Louvre, où on retrouve la fleur de lotus, des boutons de lotus, et le lotus est vraiment le symbole du renouveau en Égypte antique, puisque c'est une fleur qui éclot, qui sort de l'eau le matin et qui se referme le soir, donc qui est vraiment apparentée à la vie renouvelée, au renouveau. Et les Égyptiens avaient bien compris les vertus aussi stimulantes et aphrodisiaques du lotus, donc c'est une plante qui est très présente. Et juste à côté, tu as deux objets de toilette, une palette à phare qui reprend la forme d'un poisson du Nil, le tilapia, un miroir avec un manche en forme de papyrus. Et le papyrus dans l'Antiquité, et puis sous la forme du hiéroglyphe Wadj, c'est vraiment la verdeur, la prospérité. Donc c'est pas très étonnant qu'on en fasse un instrument de beauté. Et juste à côté, il y a un ivoire magique, donc un objet qui devait protéger les femmes enceintes ou pendant leur accouchement, qui est gravé à partir d'un ivoire d'hippopotame. Et on retrouve un crocodile, une grenouille, des animaux qu'on a déjà vus
1: gravés dessus
4: précédemment dans l'exposition, voilà. Parce que la femelle gravide, en fait, hippopotame, sous sa forme divinisée, donc sous la forme de Touéris, de la déesse Touéris, elle protège les femmes enceintes. Donc on voit voilà, l'utilisation de motifs nilotiques hein, très importants dans des objets de la vie quotidienne. Et en contrepoint, tu vois, voilà, cette image occidentale, ou encore un papier peint qui est créé dans les années 1920,
1: qui est très beau,
4: où on retrouve les reflets du Nil, puis le kiosque de Trajan de l'île de Philae. Et l'idée de l'exposition, c'était de montrer que ben, toutes ces productions, à des époques différentes, sont des reflets du Nil, des reflets d'une perception à un moment donné et d'un rapport au Nil différent qui évolue mais qui témoigne de perceptions bien ancrées dans leur époque. Pour finir, voilà, on tenait à présenter des œuvres égyptiennes plus contemporaines. Alors ici, il y a une peinture assez étonnante d'un artiste égyptien, une œuvre de 1947. Ce

0: en perspective, il n'y a pas d'arbres. Donc, du coup, on a vraiment quelque chose de plat, tandis que les bords du Nil, généralement, bah, avec les crues, justement, on a plutôt une espèce de
1: oui,
0: relief
1: de plus
0: aussi qui
1: accidenté.
0: s'est exactement. Donc là, on est un peu plus à plat. Et c'est que c'est très étonnant de voir tous ces chevaux avec, pour certains, pics sur leur dos. Et
1: Oui, sorte d'animaux fantastiques.
0: Qui rentrent du coup dans une mythologie différente de ce qu'on a l'habitude, nous, Européens, de penser de l'Égypte. Et du coup, c'était intéressant. Je comprends pourquoi le musée du monde arabe vous l'a prêté, parce que ça nous permet de voir d'autres imaginaires qui ne sont pas ceux de nous, voilà, au niveau européen, mais une autre vision. En plus, on est en 1947, donc on est vraiment sur la période des surréalistes.
1: Oui. C'est une autre projection que celle que l'on a, nous, occidentaux, sur le Nil. Il y a une deuxième œuvre d'un artiste égyptien qui est une photographie qui clôt cette dernière section. C'est une œuvre de Youssef Nabil, donc, qui est un artiste qui travaille entre New York et Paris aujourd'hui et qui a exploré beaucoup l'art de l'autoportrait. Il se photographie de dos devant des paysages qu'il a découverts lors de ses voyages. Et ici, on a cette photographie qui est très forte, je trouve, où il se démarque habillé de noir devant le Nil qu'il contemple, mais il regarde aussi de l'autre côté les ruines de Louxor. Et on sent, voilà, un détachement, de la terre qui n'est plus la sienne.
0: Oui, il est
1: Référence à
0: habillé tout en
1: l'exil.
0: noir aussi, il est de dos, donc du coup, on sent qu'il y a une contemplation avec une réflexion, soit nostalgique, soit observateur, mais questionnant.
1: Oui, tout à fait. Et c'est un artiste qui travaille à l'argentique, qui colorise ensuite selon des procédés anciens ses papiers, qui recycle ses papiers et ses encres. Quand on s'approche d'ailleurs de cette œuvre, tu verras qu'on ne sait plus très bien s'il s'agit d'une photographie ou si c'est plutôt une aquarelle. Donc il y a un travail très intéressant
0: Ouais,
1: sur la
0: sur le grain.
1: technique, sur le grain.
0: Oui, parce qu'en fait, c'est vous qui avez conçu, hein, on appelle ça vraiment une production, c'est une
1: C'est une
0: création.
1: production interne,
0: Voilà, c'est une création qui a été faite pour le musée Champollion, pour cette année autour de l'eau que vous avez déclinée sur le reflet du
1: ouais.
0: Nil. Ça, c'est un
1: Phénomène.
0: comité scientifique qui s'est créé que pour cette exposition.
1: Oui,
0: Parce
1: tout
0: que
1: à
0: vous avez
1: fait.
0: aussi un comité scientifique pour le musée Champollion,
1: Oui,
0: pour l'égyptologie, pour
1: c'est
0: la
1: ça.
0: totalité, voilà, de cette relation familiale entre les deux frères Champollion et la découverte des hiéroglyphes. Mais pour le reflet du Nil, pour
1: À
0: cette
1: chaque fois,
0: exposition temporaire, vous
1: c'est du
0: avez,
1: cas par cas.
0: voilà,
1: Voilà.
0: un comité qui se constitue autour de vous,
1: C'est
0: pour l'équipe
1: ça.
0: du musée, pour vraiment aller en profondeur
1: C'est
0: sur
1: ça.
0: qu'est-ce qu'on peut déployer comme œuvre pour les visiteurs. Le comité scientifique de l'exposition Les Reflets du Nil est composé de Christine Cardin, qui est égyptologue, Anne-Valérie Dulac, chercheuse en résidence au MUCEM, Enguerrand Lascols, conservateur du patrimoine du MUCEM, Cynthia Gamarolan, chargée des collections d'égyptologie, d'archéologie et Europe au musée des Confluences, Nathalie Bondil, directrice du département du musée et des expositions de l'Institut du monde arabe. Toutes ces personnes ont participé donc dans le cadre du comité scientifique à la création de cette exposition auprès des équipes du musée Champollion, donc Caroline Dugan, la conservatrice du musée, et Noriane Cartier, la co-commissaire d'exposition, assistée d'Emmanuel Hiberny.
2: Par exemple, dans la première salle, on avait prévu d'avoir une petite boule de limon. Puis finalement, on s'est dit que c'était pas si fondamental d'avoir une boule de limon parce que c'est une petite boule de terre et je pense qu'on arrive tous à imaginer la petite boule de terre. Et le conservateur du Louvre, qui a géré le prêt en direct avec nous, Monsieur Marc-Étienne, nous a proposé la situle. C'est ce petit seau en bronze qui est avec des représentations rituelles particulières liées au cycle du soleil et de la végétation du Nil, etc. Qui nous a fait cette recommandation, qui nous a proposé ça. L'Institut du monde arabe nous a proposé le tableau de Samir Rafi. Donc, c'est ces
0: Et la
2: discussions qui
0: photographie,
2: nourrissent.
0: donc le côté plus contemporain de l'Égypte.
2: Oui, alors, au début, on voulait avoir une reproduction, parce que c'est une photographie, on s'est dit, on va avoir la reproduction. Et en fait, l'artiste refuse qu'il y ait des reproductions de son œuvre, ce qui se comprend très bien. Et donc, on a dû contacter la Fondation Pinault pour avoir la vraie photographie, le vrai tirage. Ce qui n'a pas du tout le même coût en termes d'assurance et de transport, mais qui apporte beaucoup à l'exposition. On est ravis de la voir parce qu'elle prend place sur un fond qui reproduit un papier peint.

0: de Rixheim,
1: qui est tout en nuances de bleu.
0: Tout en nuances de bleu, et ça contraste très très bien.
1: Tout à fait.
0: Puis voilà, le comité scientifique discute et affine en fait le parcours. Et après, on définit donc les prêts d'œuvres, on fait des demandes auprès des musées qui acceptent ou non. On réajuste ce papier peint de Rixheim, ce tableau de Genève, cette photographie qui est à Paris, cette palette à phare de Lyon. On met côte à côte des œuvres qui ne se sont jamais rencontrées pour justement créer une nouvelle manière de les présenter, une autre, peut-être une autre émotion, peut-être d'autres liens qui se créent avec cette présentation-là.
2: Pour refléter cette exposition, si tu avais trois mots pour donner envie aux auditeurs de venir, ce seraient lesquels ?
0: Voyage, enjeu et cycle.
2: À bientôt pour une nouvelle parenthèse inspirante autour d'œuvres, d'artistes, d'expositions. Et d'ici là, osez ouvrir la porte des musées, d'une galerie et ressentir ses propres émotions, interpellations, inspirations, être à l'écoute de ce que ça nous procure. Bonne aventure créative et belle découverte. Expo, muse et vous, Expo Muse et vous.

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Et en même temps, si on baisse les bras et qu'on fait rien que gueuler comme des harengs derrière nos putains d'écrans, on laisse tous ces tarés compter.

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